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1: Bonjour à tous. À la une de l'actualité, la vigilance rouge levée dans le Gard et l'Hérault après les fortes pluies hier. Les deux départements restent en orange jusqu'à 9h aujourd'hui. Dans le Gard, près de 338 mm sont tombés à Saint-Hippolyte-du-Fort. Les Bouches-du-Rhône, de leur côté, restent en vigilance orange, pluie, inondation jusqu'à midi. Le bilan s'alourdit après les blocages de lycées.

0: Des mesures qui vont directement toucher le portefeuille des Français, Jacques Terrance.
1: Premier changement, le gaz, le prix repère augmente en moyenne de 6,3%. Pour une partie des consommateurs, ça représente un peu plus de 5 euros supplémentaires sur la facture d'octobre. Côté santé, le plafond annuel cumulé des franchises médicales et participation forfaitaire passe de 100 à 140 euros. En revanche, plus besoin d'avancer les frais. Pour mon soutien psy, le tiers payant est désormais généralisé. Enfin, face au prix des carburants, l'aide destinée aux grands rouleurs est prolongée jusqu'à la fin de l'année. 100 euros pour les salariés éligibles qui parcourent au moins 30 km aller-retour chaque jour pour travailler. Par ailleurs, certaines protections menstruelles réutilisables sont désormais remboursées pour les moins de 26 ans et les bénéficiaires de la complémentaire santé solidaire.
0: Merci Jacques pour ces précisions. On passe au sport avec du football. OL Lyon accroché. Les Lyonnaises ont été tenues en échec hier soir par Chelsea. 0-0 au Groupama Stadium en Ligue des Champions. C'était la deuxième journée. Un but des Lyonnaises a été refusé après une position de hors-jeu et donc reprise du championnat ce week-end avec la réception de Toulouse. Et le climat s'est refroidi en sélection portugaise. Cristiano Ronaldo a quitté l'entraînement hier avant le match contre le Danemark ce soir en Ligue des Nations. Son sélectionneur avait pourtant annoncé sa participation à la séance. Le joueur de 41 ans a été laissé sur le banc le week-end dernier contre la Norvège. La fin de carrière internationale de Cristiano Ronaldo revient maintenant au cœur des débats. Voilà pour l'essentiel de l'actualité en ce jeudi matin. Belle journée à tous.

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1: Un week-end placé sous le signe de l'art avec la Journée nationale des artistes à Montcarré. Art Visuel Résidence 24 vous propose un week-end pour rencontrer ces artistes vendredi, samedi et dimanche. Exposition également de peintures, de mobilier et de sculptures à Vélines pour cette fin de semaine. Je vous rappelle également aussi une exposition d'aquarelles est proposée en ce moment, donc pour cette fin de semaine du 2 au 4 octobre par la ville de Villefranche-de-Longchamp et l'association Les Amis du Musée. Vous célébrez Octobre Rose et vous luttez bien évidemment contre le cancer du sang. On favorise le dépistage, c'est très important. Une marche rose sera proposée à Saint-Antoine-de-Breuil. C'est organisé par le club de gym volontaire de Saint-Antoine-de-Breuil. Un rendez-vous d'organisé ce samedi 3 octobre à partir de 15h si vous souhaitez en être. Je vous suggère également aussi d'aller encourager l'autre équipe de rugby du territoire. On vous parlait du Sam Rugby qui jouera à la maison dimanche, Montpont, mais il y aura également aussi le Rapid 33, les Girondins, le 15 de Coutras-Saint-Médard-de-Guisière, qui jouera la suite de son championnat de Régional 3, de championnat territorial. Rendez-vous dimanche 4 octobre pour le match entre le Rapid 33 et l'AS Penn Saint-Sylvestre. À Mussidon, dimanche 4 octobre, il y aura un vide-grenier qui vous sera proposé en Dordogne. Rendez-vous aussi pour un week-end de fête à Saint-Michel-de-Double. La fête du village, randonnée, marche artisanale et présence de producteurs et courses cyclistes de proposer pour ce congé de fin de semaine. À noter également à Sourzac, à l'occasion d'Octobre Rose, il y aura des animations avec une marche et une exposition aussi de voitures anciennes. C'est organisé par Sourzac Festivité et ce sera à partir de 9h le départ de la marche de 7 km. Ce dimanche, le vide-grenier aura lieu à partir de 7h. 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C'est pas compliqué du tout. En attendant, belle sortie à toutes et à tous.
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1: Ce jeudi, nous avons un petit peu de grisaille et des averses faibles le matin, des éclaircies pour l'après-midi, des températures comprises entre 15 et 22 degrés des valeurs minimales aux valeurs maximales. On rentre à peu près pour les maximales dans les valeurs de saison. Pour vendredi, retour plutôt du beau temps, de belles éclaircies avec des températures comprises entre 15 et 23 degrés à Montpont-Ménestérol, à Villefranche-de-Longchat, du côté de Saint-Géraud-de-Corps, du côté de Coutras et du côté d'Échourgnac. Good morning Sunwest, c'est Sébastien, ravi de vous retrouver. Bon réveil, bon courage si vous êtes déjà sur le chemin du travail. N'oubliez pas le matin l'horoscope à retrouver avec Sandra. C'est vers 7h35 et 8h35 pour leur place à la musique. Avant de retrouver un petit peu plus loin l'agenda et les offres d'emploi, voici à Boris Way.
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0: C'était Mickey avec sa pique, Clubhouse pour la suite, Billie Jean. On vous propose également Dasha Austin avant l'agenda et vous retrouverez les offres d'emploi sur Sunwest, la nouvelle radio. C'est l'automne les amis et c'est le retour des lotos et ça tombe bien, j'ai un loto à vous annoncer, un loto qui vous sera proposé au foyer municipal de Montpont-Ménestérol à 14h dimanche 4 octobre. Il est organisé par le Club de l'Amitié. Vous allez pouvoir gagner, écoutez bien, 1 500 € de chaque cadeau. 1 500 € de chaque cadeau. 1,50 € le carton, 8 € la planche de 6, 10 les 8 et 15 € les 12 si vous avez des yeux partout. Si vous avez une petite soif, si vous avez un petit creux, il y aura également buvette, gâteau et crêpes sur place. C'est dimanche et c'est à Montpont-Ménestérol. Allez, à tout de suite sur Sunwest, la nouvelle radio.
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1: Dans votre agenda du week-end, n'oubliez pas les rendez-vous Octobre Rose avec le concert de David & Co. Ce sera ce samedi du côté de Coutras et le dimanche Octobre Rose à Coutras avec marche donc de proposer et course au bénéfice de l'Institut Bergognet si vous souhaitez en être. On rappelle également dimanche 4 octobre Place des Sports à Saint-Antoine-sur-l'Île. Vous avez rendez-vous pour découvrir l'exposition et la bourse d'échange pièces auto, moto, vélo, Solex et Mobilette. Alors pour les passionnés, c'est sur la Place des Sports. Zone d'exposition abritée à Saint-Antoine de 8h à 18h. Ouverture pour les exposants à partir de 6h30. Restauration et buvette sur place. C'est organisé par l'association du côté de chez Toine. Dimanche, il y aura le SAM Rugby qui proposera son repas d'avant-match, repas moule frites. Le menu 10 euros pour les enfants, 15 pour les grands. Moule frites, fromage, tarte aux fruits. Et c'est gratuit pour les moins de 5 ans. Vous réservez au 06 70 22 65 53. Côté sport, notez que le SAM Rugby affrontera Les Chasteaux et Lissac. Match des équipes de réserve à 13h30 et des équipes Fagnon à 15h pour cette troisième journée du nouveau championnat des Verts. Je vous suggère également aussi de noter sur vos tablettes que c'est la dernière ligne droite pour réserver vos tables pour le comité des fêtes de Villefranche de Longchat qui organisera un repas couscous le samedi 10 octobre à 19h30 à la salle des fêtes. L'animation se fera en chanson avec Dorothée Momon. Le tarif 20 euros pour les grands, c'est 11 euros pour les moins de 12 ans. Réservez vos tables avec au menu apéritif couscous, salade, vin rouge, fromage, dessert et café. Vous réservez jusqu'au 4 octobre inclus au 06 71 08 41 67. Vous pouvez réserver dès maintenant. agenda@sunouest.com pour intégrer l'agenda de Sun Ouest, la nouvelle radio. N'hésitez pas à partager tous vos bons plans.

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1: Bonjour à tous, voici l'horoscope de ce jeudi 1er octobre avec les béliers. Vous entamez le mois avec une belle impulsion et une initiative personnelle pourrait vous ouvrir une nouvelle perspective. Les taureaux, un projet prend une tournure encourageante et vous permet d'envisager la suite avec confiance. Les gémeaux, votre facilité à dialoguer vous aide à convaincre et à obtenir un soutien précieux. Cancer, une démarche importante aboutit à un résultat satisfaisant qui vous redonne le sourire. Les lions, vous affirmez vos ambitions avec aplomb et votre détermination fait clairement la différence. Vierge, une organisation efficace vous permet de gagner du temps et de vous consacrer à ce qui compte vraiment. Balance, une rencontre intéressante pourrait vous apporter une idée ou une proposition à ne pas négliger. Les scorpions, votre intuition vous permet de saisir rapidement une occasion qui mérite toute votre attention. Sagittaire, une nouveauté réveille votre curiosité et vous donne envie de tenter une expérience différente. Les capricornes, vos efforts récents commencent à porter leurs fruits et renforcent votre envie d'aller plus loin. Verseau, une idée originale attire les regards et pourrait donner une nouvelle direction à l'un de vos projets. Et puis les poissons, une bonne nouvelle vous apporte une agréable bouffée d'optimisme pour commencer ce nouveau mois. Très bonne journée à tous.

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1: Les offres d'emploi avec France Travail et francetravail.fr. On recherche un employé ou un employé de restauration collective pour un CDI 35 heures par semaine, salaire à négocier en fonction du profil. On demande une première expérience réussie de 12 mois. Le poste est à pourvoir à Neuvic en Dordogne, référence de l'offre 214 NPDG, 214 NPDG. On recherche pour Saint-Médard de Mussidan un ou une ASH de nuit. Vous travaillerez au sein d'un EHPAD à dimension familiale, poste uniquement de nuit, prise de poste début décembre, vous avez rendez-vous pour un contrat durée indéterminée, 35 heures par semaine, travail de nuit, travail le dimanche, travail par roulement, travail en horaire fractionné. On demande une première expérience réussie d'au moins 5 ans si vous souhaitez candidater. Voici la référence de cette offre, 214 PBNG, 214 PBNG. Rendez-vous sur francetravail.fr et en agence. Et comme toujours, vous avez la possibilité de partager avec nous vos recherches d'emploi en direct. Vous pouvez nous contacter, entre autres, via la messagerie personnelle de la page Facebook de Sunwest, la nouvelle radio.

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1: Un ciel variable ce matin avec quelques gouttes qui ne seront pas à exclure. Un ciel plus clair cet après-midi, des températures comprises entre 15 et 23 degrés. Des valeurs matinales aux valeurs du cœur de cet après-midi à Coutras, à Saint-Médard-de-Guizière, du côté de Saint-Saëns-sur-l'Isle, donc en Gironde et côté d'Ordogne. On aura les mêmes températures du côté d'Aiguran des Gardes-d'Oeil, du côté de Montpont-Ménestérol, du côté de Manzac, du côté de Saint-Géraud-de-Corps, du côté de La Motte-Montravel et du côté de Saint-Estier et Mussidan. Plutôt du beau temps demain avec des températures maximales autour de 24 degrés. 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Au menu, Martin Garrix. C'est un petit peu plus loin, un nouvel agenda.

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1: Bonjour à tous. À la une de l'actualité, compte à rebours pour le gouvernement. Il présente son budget 2027 ce matin. Le projet de loi de finances et celui de la sécurité sociale doivent être examinés en Conseil des ministres à partir de 10h30. L'exécutif vise 54 milliards d'euros d'économies. Parmi les pistes évoquées, une nouvelle taxe sur les produits sucrés ou encore le gel des pensions de retraite supérieures à 1 260 € par mois. Ces mesures seront examinées par le Parlement. Élèves et étudiants appelés à un acte 2 de la mobilisation aujourd'hui pour le blocage des lycées, ils réclament plus de moyens et davantage de professeurs remplacés. Depuis le début du mouvement, il y a 2 jours, 119 élèves et personnels ont été blessés selon le gouvernement. Hier, 625 personnes ont été interpellées. Concernant ces tensions, la FCPE appelle au calme et invite les parents à être présents aux côtés des jeunes. Un appel également relayé par la CGT, Baptiste Astre, représentant CGT.
2: Nous, on appelle aux parents à être témoins et acteurs s'ils le veulent de la mobilisation pour à la fois soutenir les lycéens et les protéger si besoin. On voit quand même des violences, je pense notamment à un jeune qui s'est pris un tir de grenadier là en pleine poire il y a quelques jours qui lui a brisé la mâchoire. On n'a pas envie que ça arrive justement à nos enfants quoi.
3: Et donc vous en appelez aux parents grévistes pour calmer le jeu?
2: Calmer le jeu, oui, au maximum. On sait qu'il y a une tension qui peut vite monter. On est quand même dans un contexte où justement il y a beaucoup de tension. Il y a besoin d'apaiser un peu les choses, il y a besoin d'être sûr.
1: Et par rapport aux violences d'hier aussi, 83 policiers et gendarmes ont été blessés. 3 enquêtes de l'IGPN. La police des polices ont été ouvertes après des blessures de lycéens. Retour à l'école pour les élèves dans les

du sport, du football, OL Lyon accroché. Les Lyonnaises ont été tenues en échec par Chelsea hier soir en Ligue des Champions. C'était la deuxième journée. Un but des Lyonnaises a été refusé après une position de hors-jeu et donc reprise du championnat ce week-end avec la réception de Toulouse. Voilà pour l'essentiel de l'actualité. Belle journée à tous.

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1: Good morning Sunwest. Il y a du rugby à la maison pour les clubs du territoire avec tout d'abord le Sam Rugby dimanche qui accueillera Lesse, Chesto et Lissac. On vous le rappelle, il y a un repas d'avant-match de proposé sur réservation à Robat Boulefrit. Et puis pour les supporters du Rapid 33, le 15 de Coutras Saint-Médard de Guizière, le Rapid 33 jouera dimanche aussi à la maison la suite de son championnat.

territoriale régionale 3. Donc, ils seront donc les hôtes de l'ASPEN Saint-Sylvestre. Bonne chance à nos teams. Le retour de la musique sur Sun West, donc Good Morning Sun West, c'est Gims et Damso. Il y a également l'homme pâle pour vous en cette journée du jeudi 1er octobre.

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2: Le festival à Montpon-Ménestérol, le 6e festival Point d'Orgue, se déroule jusqu'à dimanche. 5 jours de fête, 6 concerts gratuits, 4 lieux différents, 70 artistes et 500 festivaliers donc attendus pour cette édition en 2026 pour célébrer le patrimoine de l'orgue du côté de Montpon-Ménestérol. Rendez-vous entre autres aujourd'hui à la chapelle de Montignac à 20h30 pour la soirée. On ouvre la chapelle, concert et scène ouverte, l'entrée est totalement gratuite. Et vous avez rendez-vous aussi demain, vendredi 2 octobre, au cinéma de Lascaux à 20h30 avec The Fine Allies et le concert dont l'entrée sera gratuite également. Rapprochez-vous des organisateurs pour tous les détails et toutes les infos pratiques. Le week-end sera marqué par de nombreuses animations d'Octobre Rose, un petit peu partout, en Gironde comme en Dordogne, à Montpon-Ménestérol. La Vauclair Rose vous donne rendez-vous dimanche 4 octobre au départ du centre hospitalier de Vauclair de Montpon-Ménestérol. Alors il y aura 2 parcours de proposés, parcours marche ou parcours trail, avec des distances de 5 ou à 10 km dans les 2 possibilités. 9h30 inscription sur place, 10h départ, tarif 9€, une soupe de garbure offerte aux participants, donc après l'effort, le réconfort. Vous pouvez vous inscrire au 06 89 11 01 83 et au 06 79 78 68 72. Les fonds seront reversés, bien évidemment, à la recherche contre le cancer, à la Ligue contre le cancer de Dordogne. C'est la reprise des lotos avec l'automne et rendez-vous à Montpon-Ménestérol au foyer municipal dimanche 14h pour l'ouverture des portes du foyer dimanche 4 octobre à l'auto proposé par le Club de l'Amitié. Spécial bon d'achat, écoutez bien, 1500 euros de chèque cadeau à gagner. Il y aura une tombola avec l'eau surprise de proposer. N'hésitez pas à faire le déplacement pour tenter de gagner ces bons cadeaux. Évidemment, vous avez rendez-vous pour vous restaurer sur place. Si vous avez un petit creux durant cet après-midi récréatif, ouverture des portes à 13h, début des parties 14h. agenda@sunwest.com pour intégrer l'agenda de Sun West, la nouvelle radio.
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Good morning Sunwest, la Vauclair Rose pour Octobre Rose. C'est dimanche au centre hospitalier de Vauclair à Montpont-Ménestérol pour le départ, marche et trail. Alors une marche de 5 ou une marche de 10 km et un trail de 5 ou de 10 km, le tarif 9 euros. Inscription sur place 9h30, départ à 10h, soupe de garbure offerte aux participants. Et bien évidemment, c'est au bénéfice de la Ligue contre le cancer. La Ligue contre le cancer qui recevra aussi les bénéfices de cette magnifique journée organisée par deux commerçants de Montpont-Ménestérol dans le cadre d'Octobre Rose. Rendez-vous pour vous faire chouchouter le dimanche 18 octobre de 14h à 18h au foyer rural avec maquilleuse, coiffeuse, onglerie, pilates, yoga. C'est un moment aussi pour échanger pour celles et ceux qui ont été victimes de la maladie. Un cancer peut toucher une minorité d'hommes aussi. En tout cas, vous pouvez vous inscrire dès maintenant. Inscription au préalable auprès des trésors de Tess 6 rue Carnot à Montpont-Ménestérol pour plus d'infos. Good morning Sunwest, le retour de la musique avec Kalema et Jérémy Frérot avant la météo.

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1: Bonjour à tous, voici l'horoscope de ce jeudi 1er octobre avec les béliers. Vous entamez le mois avec une belle impulsion et une initiative personnelle pourrait vous ouvrir une nouvelle perspective. Les taureaux, un projet prend une tournure encourageante et vous permet d'envisager la suite avec confiance. Les gémeaux, votre facilité à dialoguer vous aide à convaincre et à obtenir un soutien précieux. Cancer, une démarche importante aboutit à un résultat satisfaisant qui vous redonne le sourire. Les lions, vous affirmez vos ambitions avec aplomb et votre détermination fait clairement la différence. Vierge, une organisation efficace vous permet de gagner du temps et de vous consacrer à ce qui compte vraiment. Balance, une rencontre intéressante pourrait vous apporter une idée ou une proposition à ne pas négliger. Les scorpions, votre intuition vous permet de saisir rapidement une occasion qui mérite toute votre attention. Sagittaire, une nouveauté réveille votre curiosité et vous donne envie de tenter une expérience différente. Les capricornes, vos efforts récents commencent à porter leurs fruits et renforcent votre envie d'aller plus loin. Verseau, une idée originale attire les regards et pourrait donner une nouvelle direction à l'un de vos projets. Et puis les poissons, une bonne nouvelle vous apporte une agréable bouffée d'optimisme pour commencer ce nouveau mois. Très bonne journée à tous.
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3: Good morning Sunwest, un petit peu de grisaille ce matin, un petit peu de pluie, ça va faire du bien mais ce sera pas suffisant, en tout cas ce sera toujours ça de prix, le retour des éclaircies cet après-midi avec des températures moins orageuses et supportables, 17 degrés au cœur de la matinée, 21-22 degrés pour les maximales cet après-midi à Carsac de Gurson, à Minzac, à Franc, à Taillac, à Montpérou et du côté de Saint-Sorin-sur-l'Isle. Pour demain, vendredi, on aura plutôt du beau temps avec des températures comprises entre 18 et 23 degrés. Du beau temps pour samedi, 13 à 27 degrés et on aura un petit peu d'humidité, de la pluie pour dimanche. Tendance à confirmer, les températures maximales retomberont autour de 22 degrés. Good morning Sunwest, la soirée télé et un petit peu plus loin, un nouvel agenda

0: Merci.
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1: Bonjour à tous, à la une de l'actualité, Paris, Nice, Lyon ou encore Lille, les élèves continuent leur mobilisation devant les lycées en bloquant les entrées ce matin, troisième jour de mobilisation. Ils sont rejoints par les étudiants, une dizaine d'universités sont bloquées depuis ce matin à Marseille, à Poitiers ou encore à Montpellier. Ils réclament plus de moyens et davantage de professeurs remplacés. Depuis le début du mouvement, il y a deux jours, 119 élèves et personnels ont été blessés selon le gouvernement. Hier, 625 personnes ont été interpellées. La FCPE appelle au calme et invite les parents à être présents aux côtés des jeunes. Un appel également relayé par la CGT, Baptiste Astre, représentant CGT.
2: Nous, on appelle aux parents à être témoins et acteurs, s'ils le veulent, de la mobilisation pour à la fois soutenir les lycéens et les protéger si besoin. On voit quand même des violences, je pense notamment à un jeune qui s'est pris un tir de grenadier là en pleine poire il y a quelques jours qui lui a brisé la mâchoire. On n'a pas envie que ça arrive justement à nos enfants quoi.
3: Et donc vous en appelez aux parents grévistes pour calmer le jeu ?
2: Calmer le jeu, oui, au maximum. On sait qu'il y a une tension qui peut vite monter, on est quand même dans un contexte où justement il y a beaucoup de tension. Il y a besoin d'apaiser un peu les choses, il y a besoin d'être sûr.
1: Et par rapport aux violences d'hier, 83 policiers et gendarmes ont été blessés, 3 enquêtes de l'IGPN et la police des polices ont été ouvertes après des blessures de lycéens. Fin de la vigilance orange dans l'Hérault, le Gard et les Bouches-du-Rhône. Les trois départements sont repassés en jaune ce matin après un épisode méditerranéen exceptionnel. Les pluies ont été limitées pendant la nuit. Les écoles sont rouvertes dans le Gard et l'Hérault. Le gouvernement dévoile ce matin sa copie pour le budget 2027. C'est le projet de loi de finances et celui de la sécurité sociale passe en Conseil des ministres à partir de 10h30. L'exécutif cherche 54 milliards d'euros d'économies. Parmi les pistes évoquées, une taxe sur les produits sucrés et le gel des pensions de retraite au-delà de 1260 euros par mois. Aux États-Unis, une condamnée à mort survit à 2 injections létales. Christa Pike a été transportée à l'hôpital hier. Ses avocats évoquent plusieurs problèmes médicaux pendant la procédure. Elle devait devenir la première femme mise à mort dans cet état américain de

Secret d'un incroyable braquage, 8 minutes chrono pour le casse du siècle, un Doc Kennedy sur la TNT, sur TFX, c'est à partir de 21h10. Vous allez plonger dans la vie d'un homme incroyable, Alan Turing, celui qui a cassé le code Enigma des nazis, un mathématicien de génie, biopic donc à découvrir, à revoir en ce jeudi 1er octobre sur Novo 19 avec Benedict Cumberbatch au casting, celui qui joue le rôle de Sherlock dans la série. Du même nom. Casting également Keira Knightley. Pour la petite histoire, si la marque américaine Apple a choisi la pomme comme emblème, c'est à cause de lui, et vous comprendrez à la fin du film. Enfin, multiplex Football Ligue des Nations sur l'équipe TV ce soir à partir de 20h30 pour les fans de foot.

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1: Un week-end placé sous le signe de l'art avec la Journée nationale des artistes à Montcarré, Art Visuel Résidence 24 vous propose un week-end pour rencontrer ces artistes vendredi, samedi et dimanche. Exposition également de peintures, de mobilier et de sculptures à Vélines pour cette fin de semaine. Je vous rappelle également aussi une exposition d'aquarelles est proposée en ce moment, donc pour cette fin de semaine du 2 au 4 octobre par la ville de Villefranche-de-Longchamp et l'association Les Amis du Musée. Vous célébrez Octobre Rose et vous luttez bien évidemment contre le cancer du sang. On favorise le dépistage, c'est très important. Une marche rose sera proposée à Saint-Antoine-de-Breuil. C'est organisé par le club de gym volontaire de Saint-Antoine-de-Breuil. Un rendez-vous d'organisé ce samedi 3 octobre à partir de 15h si vous souhaitez en être. Je vous suggère également aussi d'aller encourager l'autre équipe de rugby du territoire. On vous parlait du Sam Rugby qui jouera à la maison dimanche, Montpont, mais il y aura également aussi le Rapid 33, les Girondins, le 15 de Coutras-Saint-Médard-de-Guisière, qui jouera la suite de son championnat de Régional 3, de championnat territorial. Rendez-vous dimanche 4 octobre pour le match entre le Rapid 33 et l'AS Penn Saint-Sylvestre. À Mussidon, dimanche 4 octobre, il y aura un vide-grenier qui vous sera proposé en Dordogne. Rendez-vous aussi pour un week-end de fête à Saint-Michel-de-Double. La fête du village, randonnée, marche artisanale et présence de producteurs et courses cyclistes de proposer pour ce congé de fin de semaine. À noter également à Sourzac, à l'occasion d'Octobre Rose, il y aura des animations avec une marche et une exposition aussi de voitures anciennes. C'est organisé par Sourzac Festivités et ce sera à partir de 9h le départ de la marche de 7 km. Ce dimanche, le vide-grenier aura lieu à partir de 7h. 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En attendant, belle sortie à toutes et à tous.

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1: Le choix télé de votre jeudi avec le casse du Louvre, les secrets d'un incroyable braquage, 8 minutes chrono pour le casse du siècle, un docu-inédit sur la TNT, sur TFX, c'est à partir de 21h10. Vous allez plonger dans la vie d'un homme incroyable, Alan Turing, celui qui a cassé le code Enigma des nazis, un mathématicien de génie, biopic donc à découvrir, à revoir en ce jeudi 1er octobre sur Novo 19 avec Benedict Cumberbatch au casting. Celui qui joue le rôle de Sherlock dans la série du même nom. Casting également Keira Knightley. Pour la petite histoire, si la marque américaine Apple a choisi la pomme comme emblème, c'est à cause de lui, et vous comprendrez à la fin du film. Enfin, multiplex football Ligue des Nations sur l'équipe TV ce soir à partir de 20h30 pour les fans de foot.
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1: Pour une fois qu'on avait un politicien qui se mettait vraiment à poil devant son public, eh bien ça n'est pas passé. Je vous emmène en Belgique. Un élu local s'est retrouvé dans une situation plutôt embarrassante et déshabillé, enfin du moins pour son conseil communal. Il s'appelle Nico Courtens, il est conseiller communal, donc dans une ville qui s'appelle Menin en Belgique. Et il a participé à une émission de dating dans laquelle les candidats se présentent entièrement nus. Le principe, un célibataire découvre progressivement 5 prétendants et en élimine un à chaque étape uniquement sur leur apparence physique. Sauf que Nico Courtens avait oublié de prévenir son parti de sa participation. Voilà, un homme politique qui se met à poil devant la population, c'est assez rare pour être souligné. En tout cas, il était sanctionné, il est privé de conseil communal du prochain. Après, on ne sait pas. A tout de suite sur votre radio, c'est Good Morning Sunwest. On vous accompagne avec Jack et Carla, Trinix et un petit peu plus loin, Mika.

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3: Deuxième journée du festival Point d'orgue de Montpont-Ménestérol en ce jeudi 1er octobre. Rendez-vous avec les classes de l'école de Ménestérol qui auront le privilège de visiter les orgues classés de l'église. Un professionnel fera la visite et en expliquera le fonctionnement. Puis à 20h30, il y aura la chapelle de Montignac. On ouvre la chapelle. Dans cette petite chapelle, l'orgue va résonner, mais pas que, puisqu'il y aura de jeunes et talentueux musiciens du territoire. Il y aura une scène ouverte de proposer donc un concert. Entrée libre à 20h30, ce sera en la chapelle de Montignac ce jeudi 1er octobre. N'hésitez pas à faire le déplacement. Nous sommes jeudi, on vous souhaite bon courage. Nous sommes du bon côté de la semaine à Quatiesto. C'est Barbie Girl et David Guetta un petit peu plus loin sur Sun West.

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Good Morning Sud-Ouest, le comité des fêtes de Villefranche-de-Longchamp propose sa soirée couscous animée par Dorothée Maumont. C'est samedi 10 octobre, hein, pas samedi là, mais samedi prochain. C'est la dernière ligne droite pour réserver vos tables. Les infos au 06 71 08 41 67. Et puis à Porcher, soirée couscous de proposer, ce sera pour ce samedi. Good Morning Sud-Ouest, la suite dans un instant avec au programme pour vous Bad Bunny et Louane.

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Good Morning Sud-Ouest. Pour les fans de culture occitane, vous avez rendez-vous pour le concert de Nada ou en Symphonia le samedi 13 mars 2027 à l'Arena Palio Périgord à Boulazac à côté de Périgueux. Pour les fans, je vous conseille évidemment de réserver dans les meilleurs délais. Puis on a un point de vue un petit peu plus large sur la programmation de l'Arena Palio Périgord pour l'année 2027 avec notamment 4 voix pour une légende. Génération Céline passera par le Périgord le vendredi 17 septembre. Et vous avez rendez-vous au printemps avec le sympathique Kinvé, jeudi 22 avril. Kinvé va célébrer ses 20 ans de carrière. Réservation, point de vente habituel. Son of Legend, Ed Sheeran, avant de retrouver la météo et notre coup de cœur spectacle dans les prochaines minutes sur ce

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2: Le temps avec, après la grisaille de ce matin, des éclaircies pour ce jeudi 1er octobre après-midi, des températures qui vont grimper jusqu'à 22-23 degrés à Montpon-Ménestérol, à Mussinon, du côté de Coutras, de Saint-Médard, de Guizière, de Villefranche, de Longchat, de Vélines et du côté de Saint-Antoine-sur-l'Isle. Pour votre week-end, on aura droit à partir de vendredi à de belles éclaircies, matin comme après-midi, des températures comprises entre 18 et 23 degrés. Beau temps pour samedi avec 24-25 degrés pour les températures maximales pour tout le monde, côté Dordogne et côté Gironde. On devrait avoir de la grisaille et de la pluie dimanche matin et dimanche après-midi. Des températures autour de 15 degrés pour les valeurs matinales et 22 degrés pour les maximales l'après-midi sur le secteur de Montpont, Ménestérol et Mainzac. Donc pour la fin du week-end, tendance à confirmer. Coup de cœur, spectacle et concert à suivre sur Sun West, la nouvelle radio. À tout de suite.

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1: Allez, c'est une véritable légende du rock français qui va passer en Périgord le 20 mars à la Fabrique à Saint-Astier. Yarol Poupeau, guitariste, chanteur, compositeur, producteur français, légendaire guitariste de Johnny Hallyday, éternel membre fondateur de FFF, le groupe pionnier du funk rock dans les années 90. C'est un concert exceptionnel de proposer le 20 mars à partir de 20h30. Vous allez pouvoir découvrir l'univers de ce touche-à-tout, donc qui va du funk jusqu'au rock en passant par l'afrobeat, en revisitant la soul. Un vrai rendez-vous pour tous les musicaux et pour tous les fans de guitare. Yarol Poupeau est en Périgord, ça ne se manque pas. C'est à la Fabrique de Saint-Astier, c'est le 20 mars et ça se réserve maintenant sur le site lafabrique24.fr ou directement sur place. La suite sur Sunwest, la nouvelle radio, c'est avec un petit peu plus loin Sopra et Ava Max.

pour celles et ceux qui aiment avoir les mains dans le cambouis et trafiquer les vieilles voitures, les vieilles mobs et les vieux cyclos. Le rendez-vous à ne pas manquer avec nos amis de l'association Du Côté de Chez Toine à Saint-Antoine-sur-l'Isle. Ce sera la troisième bourse d'échange, pièces auto, moto, vélo, solex et mobs de proposer à Saint-Antoine-sur-l'Isle le dimanche 4 octobre. Rendez-vous donc de 8h jusqu'à 18h. Place des Sports, une zone d'exposition abritée si vous avez envie de chiner ou si vous êtes tout simplement curieux, curieuse ou encore nostalgique. La suite sur Sun West avec Santa et Gazebo avant de retrouver Ritza.

0: Good morning Saint-Ouest, nous prenons la direction de Coutras pour vous dire qu'il y aura donc du cinéma à l'espace culturel Maurice Druon avec La Frappe à découvrir vendredi, samedi le film d'animation Chien Bleu et autres belles histoires de l'école des loisirs et puis on vous le recommande, Pressure d'Anthony Maras avec Brendan Fraser. Trois jours avant le débarquement du 6 juin 1944, une seule décision pourrait changer le cours de l'histoire. Alors que les Alliés s'apprêtent à lancer le plus grand débarquement jamais organisé, eh bien c'est une violente tempête qui menace de faire échouer complètement l'opération. Représentation donc de cette histoire dans la grande histoire, dimanche 4 octobre à 15h à l'espace culturel Maurice Druon à Coutras. Et on va se quitter là-dessus les amis, je vous souhaite à toutes et à tous une très très belle journée. À demain dès 7h pour la dernière de la semaine.
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1: Bonjour à tous. À la une de l'actualité, le gouvernement dévoile son projet de budget 2027. 54 milliards d'euros d'efforts sont annoncés. Parmi les mesures phares, le gel des allocations familiales, la fin de certaines aides pour les énergies renouvelables, une nouvelle taxe sur les produits sucrés et une baisse du nombre de fonctionnaires. Et concernant le projet de loi finances, le gouvernement prévoit de faire payer 178 euros l'inscription en BTS pour les étudiants non boursiers et 270 euros l'inscription dans les classes préparatoires aux grandes écoles. La situation se tend autour des lycées avec des affrontements entre policiers et jeunes en Ile-de-France, à Toulouse, Bayonne et à Lyon. À Marseille, la direction du lycée Victor Hugo a été agressée et aspergée d'essence. Et à Nantes, le hall du lycée Nelson Mandela a été détruit par un incendie. La FCPE appelle au calme et invite les parents à être présents aux côtés des jeunes. La Poste et Amazon renforcent leurs effectifs pour les fêtes de fin d'année. La Poste va recruter 3500 saisonniers, soit 500 de plus que l'an dernier. De son côté, Amazon prévoit 9500 recrutements dans ses centres de distribution, de tri et ses agences de livraison. De nouvelles fouilles sont menées ce jeudi dans le Tarn, dans l'affaire Jubilar. Les gendarmes inspectent une zone près de Mayoc où les ossements de Delphine Osaguel avaient été retrouvés en juillet. Cédric Jubilar doit être rejugé en appel au printemps 2027. Voyager gratuitement en train pendant un mois à travers l'Europe, 5600 jeunes Français peuvent tenter leur chance dès aujourd'hui. Des passes Interrail sont offerts aux jeunes nés en 2008. Les inscriptions ouvrent aujourd'hui et durent 2 semaines. Daniel Giacomella.
2: Oui, alors pour en profiter, il faut être né entre le 1er janvier et le 31 décembre 2008 et résider dans l'un des 33 pays membres ou associés au programme Erasmus+. Les candidats doivent remplir un questionnaire sur le portail européen de la jeunesse. Les inscriptions sont ouvertes jusqu'au 15 octobre à midi. Les bénéficiaires pourront ensuite voyager en train en Europe pendant 30 jours maximum avec des départs possibles entre mars 2027 et mai 2028. Le voyage peut se faire seul ou avec jusqu'à 4 amis. Une carte européenne pour les jeunes est également offerte avec des réductions, notamment sur les transports locaux, l'hébergement, la restauration ou encore certaines activités culturelles et sportives.
1: Merci Daniel. Enfin, la mission spatiale de Sophie Adenau touche à sa fin. L'astronaute française doit quitter la Station Spatiale Internationale au début de la semaine prochaine. Elle a passé environ 230 jours dans l'espace et elle aura notamment réalisé 3 sorties extravéhiculaires cet été, une première pour une Française. Voilà pour l'actualité. Excellent après-midi à tous.

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1: Dans votre agenda du week-end, n'oubliez pas les rendez-vous Octobre Rose avec le concert de David & Co. Ce sera ce samedi du côté de Coutras et le dimanche Octobre Rose à Coutras avec marche donc de proposer et course au bénéfice de l'Institut Bergognet si vous souhaitez en être. On rappelle également dimanche 4 octobre Place des Sports à Saint-Antoine-sur-l'Île. Vous avez rendez-vous pour découvrir l'exposition et la bourse d'échange pièces auto, moto, vélo, Solex et Mobilette. Alors pour les passionnés, c'est sur la Place des Sports. Zone d'exposition abritée à Saint-Antoine de 8h à 18h. Ouverture pour les exposants à partir de 6h30. Restauration et buvette sur place. C'est organisé par l'association du côté de chez Toine. Dimanche, il y aura le SAM Rugby qui proposera son repas d'avant-match, repas moule frites. Le menu 10 euros pour les enfants, 15 pour les grands. Moule frites, fromage, tarte aux fruits. Et c'est gratuit pour les moins de 5 ans. Vous réservez au 06 70 22 65 53. Côté sport, notez que le SAM Rugby affrontera Lesse, Chasteau et Lissac. Match des équipes de réserve à 13h30 et des équipes Fagnon à 15h pour cette troisième journée du nouveau championnat des Verts. Je vous suggère également aussi de noter sur vos tablettes que c'est la dernière ligne droite pour réserver vos tables pour le comité des fêtes de Villefranche de Longchat qui organisera un repas couscous le samedi 10 octobre à 19h30 à la salle des fêtes. L'animation se fera en chanson avec Dorothée Momon. Le tarif 20 euros pour les grands, c'est 11 euros pour les moins de 12 ans. Réservez vos tables avec au menu apéritif couscous, salade, vin rouge, fromage, dessert et café. Vous réservez jusqu'au 4 octobre inclus au 06 71 08 41 67. Vous pouvez réserver dès maintenant. agenda@sunouest.com pour intégrer l'agenda de Sun Ouest, la nouvelle radio. N'hésitez pas à partager tous vos bons plans.

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1: Les offres d'emploi avec France Travail et francetravail.fr. On recherche un employé ou un employé de restauration collective pour un CDI 35 heures par semaine, salaire à négocier en fonction du profil. On demande une première expérience réussie de 12 mois. Le poste est à pourvoir à Neuvic en Dordogne. Référence de l'offre 214 NPDG. On recherche pour Saint-Médard-de-Mussidan un ou une ASH de nuit. Vous travaillerez au sein d'un EHPAD à dimension familiale, poste uniquement de nuit. Prise de poste début décembre, vous avez rendez-vous pour un contrat durée indéterminé, 35 heures par semaine, travail de nuit, travail le dimanche, travail par roulement, travail en horaire fractionné. On demande une première expérience réussie d'au moins 5 ans si vous souhaitez candidater. Voici la référence de cette offre, 214 PBNG. Rendez-vous sur francetravail.fr et en agence. Et comme toujours, vous avez la possibilité de partager avec nous vos recherches d'emploi en direct. Vous pouvez nous contacter, entre autres, via la messagerie personnelle de la page Facebook de Sunwest, la nouvelle radio.
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1: Un week-end placé sous le signe de l'art avec la Journée nationale des artistes à Montcarré. Art Visuel Résidence 24 vous propose un week-end pour rencontrer ces artistes vendredi, samedi et dimanche. Exposition également de peintures, de mobilier et de sculptures à Vélines pour cette fin de semaine. Je vous rappelle également aussi une exposition d'aquarelles est proposée en ce moment, donc pour cette fin de semaine du 2 au 4 octobre par la ville de Villefranche-de-Longchamp et l'association Les Amis du Musée. Vous célébrez Octobre Rose et vous luttez bien évidemment contre le cancer du sang. On favorise le dépistage, c'est très important. Une marche rose sera proposée à Saint-Antoine-de-Breuil. C'est organisé par le club de gym volontaire de Saint-Antoine-de-Breuil. Un rendez-vous d'organisé ce samedi 3 octobre à partir de 15h si vous souhaitez en être. Je vous suggère également aussi d'aller encourager l'autre équipe de rugby du territoire. On vous parlait du Sam Rugby qui jouera à la maison dimanche, Montpont, mais il y aura également aussi le Rapid 33, les Girondins, le 15 de Coutras-Saint-Médard-de-Guisière, qui jouera la suite de son championnat de Régional 3, de championnat territorial. Rendez-vous dimanche 4 octobre pour le match entre le Rapid 33 et l'AS Penn Saint-Sylvestre. À Mussidon, dimanche 4 octobre, il y aura un vide-grenier qui vous sera proposé en Dordogne. Rendez-vous aussi pour un week-end de fête à Saint-Michel-de-Double. La fête du village, randonnée, marche artisanale et présence de producteurs et courses cyclistes de proposer pour ce congé de fin de semaine. À noter également à Sourzac, à l'occasion d'Octobre Rose, il y aura des animations avec une marche et une exposition aussi de voitures anciennes. C'est organisé par Sourzac Festivités et ce sera à partir de 9h le départ de la marche de 7 km. Ce dimanche, le vide-grenier aura lieu à partir de 7h. 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En attendant, belle sortie à toutes et à tous.
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1: Le festival à Montpon-Ménestérol, le 6e festival Point d'Orgue, se déroule jusqu'à dimanche. 5 jours de fête, 6 concerts gratuits, 4 lieux différents, 70 artistes et 500 festivaliers donc attendus pour cette édition 2026 pour célébrer le patrimoine de l'orgue du côté de Montpon-Ménestérol. Rendez-vous entre autres aujourd'hui à la chapelle de Montignac à 20h30 pour la soirée. On ouvre la chapelle, concert et scène ouverte, l'entrée est totalement gratuite. Et vous avez rendez-vous aussi demain, vendredi 2 octobre, au cinéma de Lascaux à 20h30 avec The Fine Allies et le concert dont l'entrée sera gratuite également. Rapprochez-vous des organisateurs pour tous les détails et toutes les infos pratiques. Le week-end sera marqué par de nombreuses animations d'Octobre Rose, un petit peu partout, en Gironde comme en Dordogne, à Montpon-Ménestérol. La Vauclaire Rose vous donne rendez-vous dimanche 4 octobre au départ du centre hospitalier de Vauclaire de Montpon-Ménestérol. Alors il y aura 2 parcours de proposés, parcours marche ou parcours trail, avec des distances de 5 ou à 10 km dans les deux possibilités. 9h30 inscription sur place, 10h départ, tarif 9€, une soupe de garbure offerte aux participants, donc après l'effort, le réconfort. Vous pouvez vous inscrire au 06 89 11 01 83 et au 06 79 78 68 72. Les fonds seront reversés, bien évidemment, à la recherche contre le cancer, à la Ligue contre le cancer de Dordogne. C'est la reprise des lotos avec l'automne et rendez-vous à Montpon-Ménestérol au foyer municipal dimanche 14h pour l'ouverture des portes du foyer dimanche 4 octobre à loto proposé par le Club de l'Amitié. Spécial bon d'achat, écoutez bien, 1500 euros de chèque cadeau à gagner. Il y aura une tombola avec lot surprise de proposer. N'hésitez pas à faire le déplacement pour tenter de gagner ces bons cadeaux. Évidemment, vous avez rendez-vous pour vous restaurer sur place. Si vous avez un petit creux durant cet après-midi, récréatif, ouverture des portes à 13h, début des parties 14h. agenda@sunwest.com pour intégrer l'agenda de Sun West, la nouvelle radio.
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ça fait du bien, par où ça passe, ça fait du bien aux oreilles. 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Bonjour tout le monde, bonjour les amis du jeudi. Merci d'être avec nous, c'est gentil, c'est sympa. En plus, j'ai tout plein de belles choses à vous faire écouter cet après-midi, comme tous les après-midi d'ailleurs, me direz-vous, bien entendu. Ça va de soi, Indochine arrive très très vite. Il y aura également Daniel Balawan et l'inévitable Céline Dion. Bel après-midi, il est 15h04, c'est jeudi, et puis tout va bien.

Ah, c'est avec un certain plaisir qu'on les retrouve pratiquement tous les jours d'ailleurs. Indochine, ils font partie un petit peu de la famille, ils font partie un petit peu de la maison Sunwest. J'espère que vous allez bien les amis, que vous passez un excellent jeudi. Alors on va parler météo, ben oui c'est comme ça, fallait bien que ça arrive un jour, mais quoique quand même. Hein. Cet après-midi, après une matinée très nuageuse, le ciel lui restera couvert avec des températures tournant quand même autour de 21 degrés. C'est pas si mal que ça, avec petite cerise sur le gâteau. Il n'est pas prévu de pluie, donc pour aujourd'hui, ni pour dans la nuit, ça s'est fait. Mais demain vendredi, alors demain vendredi c'est important parce que c'est le début du week-end, journée très sèche et très douce demain, donc avec environ 15 degrés au lever du soleil le matin, jusqu'à 24 degrés l'après-midi dans certains endroits de Libourne, de Coutras par exemple. De bonnes nouvelles, de très très bonnes nouvelles. Le risque de pluie, là également, demain, il est faible. Alors vous ne partez pas, vous restez bien avec nous, tout simplement parce que je viens de vous annoncer des belles nouvelles, et puis il y a du beau monde qui attend Adriano Celentano, il y aura France Gall, il y aura tout plein de joli monde. Alizé également sera là cet après-midi avec nous. Passez un excellent jeudi après-midi. Allez, petit détour en Italie, tiens.

Zone Ouest Radio, votre radio 15h26, c'était tout simplement un bon groupe des années 80, sans se redouter. Monte Cristo, passez un très très bel après-midi avec nous, 15h26, on reste dans la musique, dans la très très bonne musique bien entendu, vous vous installez confortablement dans un fauteuil, je ne sais pas, sur une balançoire, vous écoutez la radio, vous allez voir, vous êtes en pleine forme. Puis il faut pas trop travailler parce qu'il fait chaud, il fait quand même 22 degrés actuellement dans la région de Coutras, Libourne et Montpont-Ménestérol, ce sont de très très bonnes températures. Alors on va écouter de la musique qui correspond à ces belles températures d'été encore. Baila Comingo, par exemple, il y aura Calogero, que vous aimez tellement, puis il y aura la belle Clara Luciani. Que du bon monde pour vous faire plaisir cet après-midi sur les ondes magiques de Sun West. À tout de suite, les amis.

0: Maïla Koumingo sur les antennes magiques de Sun West à 15h37 en ce jeudi après-midi. J'espère que vous allez bien. Restez un petit peu à l'ombre parce qu'il fait chaud. Il y a des nuages, mais ils sont chauds également. Et puis la musique est chaude, hein, c'est pas mal non plus ce qu'on vous fait. Allez, tiens, pour la peine, on va écouter début de soirée. Ça va vous rappeler de très bons souvenirs. Il y aura Didi Mam, c'est pas mal non plus. Puis on l'adore parce qu'il nous écrit de très très belles chansons. Il s'appelle Florent Pagny et nous avons le grand plaisir de l'accueillir tout simplement cet après-midi sur nos antennes. À tout de suite.
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Tous les deux réunis, 100% autour de la même chanson, le père, le fils, une bien belle chanson d'ailleurs. Vous écoutez Sud-Ouest Radio, la bonne radio de proximité. Toutes les musiques que vous aimez sont chez nous, donc vous pouvez nous appeler pour vous faire plaisir, si ça peut vous faire plaisir. On vous fera écouter un titre, le titre de votre choix, bien entendu. La suite des événements avec du monde encore, Jean-Pierre Madère, 1979, Jean-Baptiste Guégan et Jean-Jacques Goldman, on ne le présente plus. Tous les trois, ils sont sur votre radio Sud-Ouest Radio, la radio qu'il vous faut. Jean-Jacques Goldman.

avait disparu, c'était en 1983, et c'est notre ami Madère qui nous chantait cette bien belle chanson, chanson souvenir s'il en est une d'ailleurs. Allez, on continue, vous arrivez à l'instant, bienvenue chez nous, bel après-midi, en tout cas belle fin d'après-midi pour ce qu'il en reste, les meilleures musiques sont toujours ici, et en plus, ça chante français avec Jeanne Masse, Calogero, et il aura partenaire particulier, vous êtes gâtés cet après-midi, et c'est tant mieux. À tout

en rouge et noir, deux couleurs qui lui vont toujours aussi bien, toujours aussi belle. Notre amie Jeanne Masse, cet après-midi, sur les ondes magiques de Sun West. 16h20, j'espère que vous allez bien, même très très très bien. Votre nouvelle radio est là, d'ailleurs, pour vous donner le maximum de sensations et de plaisir. Je vous souhaite de passer un très très bel après-midi, pour ce qu'il en reste, au cœur des plus belles chansons. Et pour le prochain quart d'heure, je vous prépare avec beaucoup d'intérêt, d'ailleurs, à Mel Bent. Il y aura Pascal Obispo, et il y aura également Christophe Maé.

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1: Sun West, 16h33. C'est l'heure d'aller chercher peut-être les gamins à l'école. Alors vous allez nous laisser quelques instants. Vous allez revenir très très très vite parce que la musique est bonne cet après-midi sur les antennes magiques de Sun West. Votre radio toujours dans vos cœurs. Ils ont marqué la chanson française à tout jamais de leur empreinte. Il faut bien le dire parce qu'on ne les oublie pas en plus. Et puis cet après-midi sur votre radio Sun West, ils sont là. On va écouter Claude François. Il y aura Françoise Hardy. Il y aura également Joe Dassin. Si tu n'existais pas, et vous existez et c'est tant mieux. À tout

0: Elle a fait le tour du monde, comme d'habitude, Claude François, 16h44. Vous êtes sur Sunwest, votre radio, qui vous diffuse des après-midi les musiques françaises les plus reconnues, en tout cas celles que vous aimez, vous, et qu'on aime nous, bien entendu, ça va de soi. Nous défendons la chanson française, en particulier, du mardi au vendredi, je plaide pour ma paroisse, là, de 15h à 18h, à 17h, on va y arriver, de 15h à 17h, voilà, tout simplement. Alors, on continue. J'ai un petit coup de cœur avant de vous quitter, qui s'appelle tout simplement Benabar, une chanson que j'aime bien, parce que je m'y retrouve un petit peu. Cette chanson, c'est Le Dîner. C'est une chanson qui a été écrite et composée par Benabar lui-même en 2005. Le thème est une succession de prétextes tout à fait fallacieux et inventés par le narrateur qui annonce à sa compagne des choses incroyables pour ne pas se rendre au dîner dont ils avaient été conviés, tout simplement. Donc, on va écouter notre ami Benabar sur nos antennes de Sun West, sur votre radio. À tout de suite, les amis. Il est 16h45.
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voilà, qui ne l'a pas fait dans sa vie, d'y commander un repas sur, parce qu'il n'avait pas envie d'y aller. Je pense qu'il y a pas que les pauvres, c'est arrivé à beaucoup de monde, en particulier quelqu'un que je connais bien. 16h48, autrement dit, pratiquement 17h, on va se quitter, les amis. On a passé une belle après-midi ensemble, avec le meilleur de la chanson française, bien entendu. La bonne nouvelle, c'est qu'on se retrouve demain après-midi, à partir de 15h, pour faire exactement la même chose. Je vous fais tout plein de gros bisous, et je vous souhaite de passer une très belle fin d'après-midi.

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1: Bonsoir à tous. À la une de l'actualité, le Haut Conseil des Finances Publiques juge significatif l'effort prévu dans le budget 2027, mais insuffisant pour enrayer la dette. Le gouvernement annonce 54 milliards d'euros d'efforts, mais le Haut Conseil les évalue plutôt à 40 milliards hors intérêt. En tenant compte du coût de la dette, l'effort tombe même à 28 milliards. Les blocages continuent devant les lycées partout en France. De violents affrontements ont eu lieu entre jeunes et policiers. À Marseille, la direction du lycée Victor Hugo aurait été agressée et aspergée d'essence. Et à Nantes, le hall du lycée Nelson Mandela a été détruit par un incendie. Fabienne Langoureau est professeure. Elle comprend la colère des lycéens, mais elle appelle au calme.
2: Si nous, enseignants, nous sommes là, c'est pour assurer leur sécurité. Après, leurs revendications, elles sont louables. Ils demandent de meilleures conditions d'études. Ils demandent l'annulation de Parcoursup qui leur rend l'orientation très compliquée. Ils demandent à ce que les profs soient remplacés lorsqu'ils sont absents. Ce sont des revendications qu'on ne peut que partager. On a essayé nous-mêmes de discuter avec les forces de police pour les appeler à la mesure. Ce sont des jeunes de 15 ans. Les jeunes de 15 ans, ça part dans tous les sens, c'est pas organisé. On ne peut pas s'adresser à un jeune de 15 ans comme on s'adresse à un syndicaliste de 50. C'est pas possible. On comprend qu'il y ait des violences, mais les violences, la plupart du temps, ne viennent pas de nos élèves.
1: Propos recueillis par Myline Desbac. Les députés ont commencé cet après-midi l'examen de la loi dite intégrale destinée à mieux protéger les femmes et les enfants. Le texte prévoit des juridictions spécialisées, une meilleure prise en charge des victimes et plus de prévention à l'école. Les débats doivent se poursuivre jusqu'au 9 octobre. Le gazole atteint un nouveau record dans l'Union européenne, 2,24 € le litre en moyenne, soit 1 centime de plus en une semaine. En France, le litre s'affiche à 2,37 € en moyenne, une très légère baisse sur une semaine. Les Émirats Arabes Unis ouvrent une enquête sur une possible piste terroriste après l'accident à bord d'un avion vers Tel Aviv. Selon les passagers, les autorités israéliennes, le copilote aurait poignardé le commandant de bord avant une brutale perte d'altitude. Les 174 occupants sont sains et saufs. Malgré la polémique, le roman de Télisson Aurélien cartonne en librairie. C'était ça ou mourir, s'est vendu à plus de 18 000 exemplaires en une semaine et prend la tête des ventes de romans en France. Environ 65 000 exemplaires se sont écoulés depuis sa sortie. L'auteur est accusé d'avoir eu recours à l'intelligence artificielle. Il est aussi visé par des accusations de plagiat. Voilà pour l'actualité. Excellente fin de journée à tous.

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1: Bonsoir à tous. À la une de l'actualité, des blocages continuent devant les lycées partout en France. De violents affrontements ont eu lieu entre jeunes et policiers. À Marseille notamment, la direction du lycée Victor Hugo a été agressée et aspergée d'essence. Et à Nantes, le hall du lycée Nelson Mandela a été détruit par un incendie. Et plusieurs candidats à la présidentielle mettent en cause la France insoumise dans les blocages des lycées. Gabriel Attal accuse le mouvement d'instrumentaliser les jeunes. Marine Le Pen, elle, dénonce les émeutes organisées. Et quant à Édouard Philippe, il propose de faire payer les dégâts aux casseurs. Et c'est dans ce contexte que le gouvernement a dévoilé son projet de budget pour 2027. 54 milliards d'euros d'économies sont prévus avec un gel des APL et des allocations familiales et une réduction de l'abattement fiscal de 10% sur les retraites. L'objectif est de revenir à un déficit de 5% du PIB l'année prochaine. Jordan Bardella a déposé une plainte avec constitution de partie civile pour diffamation contre Mediapart. Le site d'investigation lui attribue des messages antisémites et complotistes datant de 2013 lorsqu'il militait au Front National. Jordan Bardella conteste en être l'auteur et dénonce des faux grossiers. Des médecins de l'Institut Gustave Roussy dans le Val-de-Marne sont soupçonnés de corruption. D'après le Canard enchaîné, ils auraient touché plusieurs milliers d'euros pour des consultations en Égypte et au Koweït, entre autres. Le parquet national financier a été saisi, les accusations formellement démenties par l'établissement. La Poste et Amazon comptent recruter en masse pour les fêtes de fin d'année. Les deux groupes annoncent plusieurs milliers de recrutements saisonniers en France pour absorber le pic de livraison attendu à partir de Black Friday. Alex Gauthier.
2: Oui, chez La Poste, 3500 saisonniers doivent être recrutés, soit 500 de plus que l'an passé. Ils viendront épauler les 100 000 facteurs, agents de tri et chargés de clientèle mobilisés pendant cette période. En fin d'année, le groupe peut livrer jusqu'à 3 millions de colis par jour, deux fois plus qu'en temps normal. Côté Amazon, 9500 saisonniers sont recherchés. C'est 1000 de plus qu'en 2025. Les postes concernent les centres de distribution, de tri et les agences de livraison, notamment dans 4 nouveaux sites ouverts cette année. Amazon souligne aussi que certains emplois temporaires peuvent déboucher sur des CDI.
1: Merci Alex, c'est donc le moment de postuler. Enfin, les concerts de Kanye West prévus en Russie les 10 et 11 octobre sont annulés. Le rappeur américain devait se produire à Saint-Pétersbourg, mais les organisateurs annoncent que les billets seront remboursés. La Gazprom Arena avait indiqué qu'aucun contrat n'avait finalement été signé pour accueillir les concerts. Voilà pour l'actualité. Excellente soirée à tous.

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1: Bonsoir à tous, à la une de l'actualité, Jordan Bardella a déposé une plainte avec constitution de partie civile pour diffamation contre Mediapart. Le site d'investigation lui attribue des messages antisémites et complotistes datant de 2013 lorsqu'il militait au Front National. Jordan Bardella conteste en être l'auteur. De son côté, Mediapart affirme avoir pu authentifier les messages attribués au président du RN auprès de plusieurs sources distinctes. Le média a publié de nouvelles captures d'écran de conversation, une extraction des échanges via Messenger obtenus auprès du groupe Meta qui a été authentifié par un huissier. Plus de 900 actions ont été recensées ce jeudi autour des lycées en France sur fond de tensions et de dégradations. Et au milieu des élèves, il y avait aussi des professeurs. Fabienne Langoureau est enseignante. Elle soutient le mouvement, mais elle appelle au calme.
2: Si nous, enseignants, nous sommes là, c'est pour assurer leur sécurité. Après, leurs revendications, elles sont louables. Ils demandent de meilleures conditions d'études. Ils demandent l'annulation de Parcoursup qui leur rend l'orientation très compliquée. Ce sont des revendications qu'on ne peut que partager. On a essayé nous-mêmes de discuter avec les forces de police pour les appeler à la mesure. Ce sont des jeunes de 15 ans. Les jeunes de 15 ans, ça part dans tous les sens, c'est pas organisé. On ne peut pas s'adresser à un jeune de 15 ans comme on s'adresse à un syndicaliste de 50. C'est pas possible. On comprend qu'il y ait des violences, mais les violences, la plupart du temps, ne viennent pas de nos élèves.
1: Propos recueillis par Mylène Debac. Le gouvernement a réuni une cellule interministérielle de crise et le ministre de l'Éducation, Édouard Geffray, propose la mise en place de cours à distance. Ce vendredi, il recevra les associations lycéennes et de parents d'élèves. Le projet de budget 2027 vient d'être dévoilé et il provoque déjà de vives réactions politiques. À gauche, Éric Coquerel dénonce un budget qui conduit la France, selon lui, droit dans le mur. Le RN pose plusieurs conditions avant de décider de son vote. Le gouvernement prévoit 43 milliards d'euros de nouvelles mesures de redressement pour amener le déficit à 5% du PIB. Les canicules et les incendies ont coûté cher à la SNCF cet été. 80 millions d'euros de manque à gagner à cause des retards et des annulations en juillet et en août. Depuis le début de l'année, la facture atteint 180 millions d'euros. La mission spatiale de Sophie Adenau touche à sa fin. L'astronaute française doit quitter la Station spatiale internationale dès le début de la semaine prochaine. Elle aura passé 230 jours dans l'espace. Et puis en foot, troisième match de Ligue des Nations ce vendredi. Les Bleus reçoivent l'Italie au Stade de France. Rencontre à suivre dès 20h45. Voilà pour l'actualité. Bonne soirée à tous.

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1: Dans votre agenda du week-end, n'oubliez pas les rendez-vous Octobre Rose avec le concert de David & Co. Ce sera ce samedi du côté de Coutras et le dimanche Octobre Rose à Coutras avec marche donc de proposer et course au bénéfice de l'Institut Bergonier si vous souhaitez en être. On rappelle également dimanche 4 octobre Place des Sports à Saint-Antoine-sur-l'Île. Vous avez rendez-vous pour découvrir l'exposition et la bourse d'échange pièces auto, moto, vélo, Solex et Mobilette. Alors pour les passionnés, c'est sur la Place des Sports. Zone d'exposition abritée à Saint-Antoine de 8h à 18h. Ouverture pour les exposants à partir de 6h30. Restauration et buvette sur place. C'est organisé par l'association du côté de chez Toine. Dimanche, il y aura le SAM Rugby qui proposera son repas d'avant-match, repas moules frites. Le menu, 10 euros pour les enfants, 15 pour les grands. Moules frites, fromage, tarte aux fruits. Et c'est gratuit pour les moins de 5 ans. Vous réservez au 06 70 22 65 53. Côté sport, notez que le SAM Rugby affrontera Les Châteaux et Lissac. Match des équipes de réserve à 13h30 et des équipes fagnons à 15h pour cette troisième journée du nouveau championnat des Verts. Je vous suggère également aussi de noter sur vos tablettes que c'est la dernière ligne droite pour réserver vos tables pour le comité des fêtes de Villefranche de Longchat qui organisera un repas couscous le samedi 10 octobre à 19h30 à la salle des fêtes. L'animation se fera en chanson avec Dorothée Momon. Le tarif 20 euros pour les grands, c'est 11 euros pour les moins de 12 ans. Réservez vos tables avec au menu apéritif couscous, salade, vin rouge, fromage, dessert et café. Vous réservez jusqu'au 4 octobre inclus au 06 60.

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